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2: 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Les 6 heures passées de quelques secondes, bon réveil avec Radio Gallo Cittadella.

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1: 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Robert Lam avec Love Song.

ça balance bien sur Radio Calvi Citadel avec ce titre à suivre. Jerry Corbetta, Between a Rock and a Hard Place.

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0: Léopold Nerez-vous avec C'est l'amour.
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0: 7h30 à l'écoute d'RCC, bonjour et content de vous retrouver Nagui au micro. C'est le dernier jour du mois de juillet aujourd'hui. Nous sommes le vendredi 31 juillet 2026 et nous fêtons les Ignaces. On démarre avec les enfoirés tout de suite. Un jour de plus au paradis.

0: Les Romantiques, 7h41 à l'écoute d'RCC. Bonne fête aujourd'hui au Ignace. Nous sommes le vendredi 31 juillet 2026.
1: Excellente fin de semaine et bon vendredi 31 juillet 2026. Bonne fête aux Ignaces. Si vous en connaissez, elles sont à l'honneur donc aujourd'hui. Et bon anniversaire à vous, les natifs du 31 juillet. Vous êtes les mêmes jours que Léa Passy qui fête ses 30 ans. Excellent anniversaire aujourd'hui au slammer Grand Corps Malade qui fête ses 49 ans. Et puis Harry Potter fête donc aujourd'hui aussi ses 46 ans puisque le 31 juillet 1980, c'était la naissance du personnage d'Harry Potter, la série littéraire Harry, écrite par l'écrivaine J.K. Rowling.
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0: Votre horoscope de ce vendredi 31 juillet. Bélier, terminez la semaine en beauté avec une énergie rayonnante. Communiquez votre enthousiasme à tous ceux que vous croisez. Taureau, autorisez-vous une récompense bien méritée pour conclure cette semaine productive sur une note de satisfaction personnelle. Gémeaux, une rencontre inattendue pourrait illuminer votre fin de semaine et vous offrir une nouvelle perspective intéressante. Cancer, faites confiance à vos impressions du moment. Elles sont un guide précieux pour clore vos dossiers en douceur. Lion, célébrez vos réussites. Cite aussi modeste soit-elle, cela renforcera votre morale et votre envie d'aller de l'avant. Vierge, faites preuve d'une efficacité exemplaire pour boucler vos derniers dossiers. La satisfaction du devoir accompli sera votre meilleure récompense. Balance, utilisez votre charme naturel pour arrondir les angles et terminer la semaine dans une ambiance totalement pacifiée. Scorpion, préparez une transformation positive pour le week-end. Il est temps de laisser derrière vous ce qui ne vous sert plus. Sagittaire, libérez-vous de vos contraintes hebdomadaires. Le week-end qui approche vous offre une belle liberté de mouvement. Capricorne, persévérez dans vos derniers efforts. Votre ténacité est admirée et vous permet de finir la semaine sur une position solide. Verseau, cultivez vos relations amicales. Un moment de partage avec vos proches est le meilleur antidote à la fatigue de la semaine. Et Poisson, une intuition fine vous montre la voie pour un week-end reposant.
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0: Niagara, quand la ville dort, en cette fin de semaine, voici le programme télé avant les Commodores.
1: Votre sélection télé pour ce vendredi 31 juillet, c'est parti ce soir sur TF1, vous pourrez voir dès 21h Camping Paradis. Sur France 2, Simon Coleman, votre série avec Flavie Péan. France 4 vous propose Celtic Legends, le spectacle inédit. Et puis enfin sur TMC, Burger Quiz avec Alain Chabat à la présentation. Excellente soirée télé, bonne fin de semaine, vendredi 31 juillet.
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0: Les Commodores avec leur titre Night Shifts. Vous écoutez RCC, il est déjà 8h. Voici tout de suite les infos, lira aussitôt après l'éphéméride. Philippe Jam, bonjour.
1: Bonjour, on débute avec les faits divers et cet homme de 45 ans qui est décédé hier soir vers 19h après avoir chuté dans la rivière à Pianel au niveau de la cascade de Bravone. Une réanimation cardio-pulmonaire a été pratiquée par les pompiers, mais en vain, l'homme n'a pu être ramené à la vie. À Albertach, vers le refuge de Tidiet, où un homme de 60 ans a lui aussi été victime d'une chute. Il a été transporté par hélicoptère à l'hôpital de Corté. À Calenzana, près de la passerelle Spasimata, un randonneur de 40 ans s'est fracturé le bassin. Il a été évacué sur l'hôpital de Calvi. Sur le front des incendies, les sapeurs-pompiers de Haute-Corse ont continué leur lutte hier sur plusieurs foyers avec de nouveaux incendies à Ghisonaccia et Manceau, déclenchés par la foudre. À Ghisonaccia, les flammes ont été rapidement maîtrisées. Un hectare a été parcouru. À Manceau, l'incendie s'est déclaré sur le relief et les hélicoptères bombardiers d'eau suisse, actuellement en renfort sur l'île, ont dû intervenir et effectuer 26 largages. Le feu a été maîtrisé après avoir parcouru près de 1200 mètres carrés. À Bigoulia, le feu a connu une légère reprise en début de matinée, mais a finalement été maîtrisé en fin de journée. Les opérations de forestage et de noyage des points chauds se poursuivront ce vendredi. À Albertach, le feu est fixé et le traitement des derniers points chauds se poursuit. Enfin, à Corté, la situation s'est très largement améliorée. L'incendie est désormais maîtrisé sur toute les lisières, à l'exception de la partie arrière droite où quelques points chauds demeurent. Ce vendredi, le dispositif sera allégé avec 87 personnels déployés pour sécuriser le périmètre et effectuer les derniers traitements sur la partie arrière droite. Les surfaces brûlées dans l'incendie n'ont pas évolué, 1083 hectares. Fin de la grève au centre de tri d'Ajaccio. Hier, à l'issue de travaux en commission, un accord a été conclu entre direction et syndicats CGT, FO et STC. Dans ce dossier, les salariés demandaient notamment le maintien du temps de travail et des salaires et le renforcement des services. La distribution du courrier et des colis reprend donc ce vendredi. Le plan local d'urbanisme pour Porto Vecchio a été voté hier en conseil municipal avec les 25 voix de la majorité sur les 33 que compte le conseil. Après une enquête publique en 2025, le texte a fait l'objet de près de 800 recours et remarques. À travers ce nouveau PLU, la municipalité vise un rééquilibrage entre les résidences principales et secondaires d'ici 2035. La commune espérant produire d'ici là plus de 80% de résidences principales. Ce PLU est toutefois appelé à encore évoluer avec la révision annoncée du plan d'aménagement et de développement durable de la Corse, le PADUC, en 2028 et le schéma de cohérence territoriale du Sud-Corse également prévu d'ici là. Ce vendredi 31 juillet débute la première édition du festival Insulare à Murato. Jusqu'à dimanche, cette manifestation, véritable carrefour de la culture corse, va rassembler chanteurs, musiciens, humoristes, écrivains, historiens. Un programme donc très éclectique avec le groupe Avileta, le chanteur Feli, l'humoriste Tano et des écrivains et historiens tels Antoine-Marie Graziani, Marc Biancarelli, Jacques Fusina, Claudia Coppi, Gilles Zerlin, Marc-Andrea Castellani, Dominique Mémy ou encore Olivier Ancé. Ce soir, première représentation avec à 17h, place de l'église de l'Annonciation, une conférence Paoli, le Nebbio et Murato, donnée par l'historien Antoine-Marie Graziani. À 19h, en l'église Saint-Jean, concert du groupe Avileta. La météo pour terminer ce journal. La Corse est toujours placée en vigilance orange canicule. Ce vendredi, le soleil dominera. Les brises seront faibles à modérées avec en soirée un renforcement du vent d'ouest dans l'extrême sud de l'île. Les maximales de ce vendredi, 28 à 37 degrés. Un petit coup d'œil sur le week-end. Samedi, du soleil en début de journée, puis des cumulus vont bourgeonner sur le relief et pourront même donner quelques petites averses. Les brises seront modérées. Les maximales sans changement, dimanche, le ciel sera partagé entre éclaircies et passages nuageux qui pourront même donner quelques averses, parfois orageuses, en Balagne, sur la région bassiaise et l'intérieur de l'île en général. Le vent d'ouest à sud-ouest sera modéré sur l'ouest de l'île, faible ailleurs. Les maximales en légère baisse, 27 à 34 degrés.
2: Bonjour, 21 départements en vigilance orange canicule aujourd'hui. Les températures vont cependant baisser sur une bonne partie ouest du pays, selon Météo France. Sur le front des incendies, le ministre de l'Intérieur appelle à rester extrêmement vigilant. En Gironde, le feu n'est toujours pas fixé, mais Laurent Nunez estime que le pire est passé. Le gouvernement veut par ailleurs se montrer intraitable avec les pyromanes. 275 interpellations ont eu lieu depuis le début de la saison. Et 8 istes croisés aoustiens pour ce premier grand chassé croisé estival. Bison futé voie rouge dès aujourd'hui pour les départs vers la Normandie. La façade atlantique. Le quart sud-ouest est lui classé noir, notamment autour de Bordeaux. Demain, samedi 1er août, pire journée de l'été, toute la France sera en noir dans le sens des départs. Le mois d'août qui va apporter son lot de nouveautés pour les Français. Le tarif réglementé de l'électricité va augmenter de 2,5%, soit environ 26 euros de plus par an pour les ménages. Le taux du livret A passera quant à lui à 1,7%. Par ailleurs, le démarchage téléphonique non consenti sera interdit dès le 11 août, tandis que l'allocation de rentrée scolaire sera versée progressivement à partir du 4 août. L'enclave espagnole de Ceuta fait face à une urgence humanitaire absolue avec l'arrivée de plus de 1500 migrants ces derniers jours, dont des centaines entrées hier. 9 personnes sont mortes en tentant de traverser la nage depuis le Maroc. Face à cette situation inédite depuis 2021, Madrid va déployer des soldats. Une crise diplomatique qui provoque aussi de vives tensions en Europe avec l'Italie notamment qui menace de suspendre l'accord de Schengen avec l'Espagne. À l'international, Donald Trump a annoncé un accord historique conclu par son conseil de paix prévoyant le désarmement complet du Hamas et d'autres groupes armés à Gaza, ainsi qu'un retrait progressif des forces israéliennes. Des responsables du mouvement islamiste ont confirmé ces dispositions. Une étape majeure vers l'application de la deuxième phase du cessez-le-feu entre Israël et le Hamas. Enfin, si vous avez suivi le Tour de France masculin, vous aimerez sans doute autant sa version féminine qui partira de Lausanne demain. Deux pays accueillent ce Tour de France femmes, la Suisse et la France. C'est une cinquième édition qui propose un parcours record de 1175 km répartis en 9 étapes et qui va traverser 12 départements français.
3: Excellente fin de semaine et bon vendredi 31 juillet 2026. Bonne fête aux Ignaces. Si vous en connaissez, elles sont à l'honneur donc aujourd'hui. Et bon anniversaire à vous, les natifs du 31 juillet. Vous êtes les mêmes jours que Léa Passy qui fête ses 30 ans. Excellent anniversaire aujourd'hui au slammer Grand Corps Malade qui fête ses 49 ans. Et puis Harry Potter fête donc aujourd'hui aussi ses 46 ans puisque le 31 juillet 1980, c'était la naissance du personnage d'Harry Potter, la série littéraire Harry, écrite par l'écrivaine J.K. Rowling.
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Céline Dion qui vient de passer le balai avec ce titre à 8h21. Maria Carré dans quelques minutes avant la météo de 8h30. Philippe Jam et Cabrel tout de suite dans la matinale de votre radio. Merci d'écouter RCC. Belle fin de semaine également. Et nous sommes déjà le 31 juillet 2026. Nous fêtons les Ignaces.

0: Maria Carey avec le magnifique titre Héros à presque 8h30 à l'écoute d'RCC. Une courte pause, la météo également. Amir, Sia, Eiffel et l'horoscope d'ici un quart d'heure.
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2: Le soleil dominera, les brises seront faibles à modérées avec en soirée un renforcement du vent d'ouest dans l'extrême sud de l'île. Les maximales de ce vendredi, 28 à 37 degrés. Un petit coup d'œil sur le week-end, samedi du soleil en début de journée, puis des cumulus vont bourgeonner sur le relief et pourront même donner quelques petites averses. Les brises seront modérées, les maximales sans changement. Dimanche, le ciel sera partagé entre éclaircies et passages nuageux qui pourront même donner quelques averses parfois orageuses en Balagne, sur la région bassiaise et l'intérieur de l'île en général. Le vent d'ouest à sud-ouest sera modéré sur l'ouest de l'île, faible ailleurs. Les maximales en légère baisse, 27 à 34 degrés.
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Votre horoscope de ce vendredi 31 juillet. Bélier, terminez la semaine en beauté avec une énergie rayonnante. Communiquez votre enthousiasme à tous ceux que vous croisez. Taureau, autorisez-vous une récompense bien méritée pour conclure cette semaine productive sur une note de satisfaction personnelle. Gémeaux, une rencontre inattendue pourrait illuminer votre fin de semaine et vous offrir une nouvelle perspective intéressante. Cancer, faites confiance à vos impressions du moment. Elles sont un guide précieux pour clore vos dossiers en douceur. Lion, célébrez vos réussites, aussi modestes soient-elles. Cela renforcera votre morale et votre envie d'aller de l'avant. Vierge, faites preuve d'une efficacité exemplaire pour boucler vos derniers dossiers. La satisfaction du devoir accompli sera votre meilleure récompense. Balance, utilisez votre charme naturel pour arrondir les angles et terminer la semaine dans une ambiance totalement pacifiée. Scorpion, préparez une transformation positive pour le week-end. Il est temps de laisser derrière vous ce qui ne vous sert plus. Sagittaire,

0: Excellente matinée, belle fin de semaine. Vous écoutez RCC, il est 9h. Voici les infos, ainsi que l'éphéméride. Philippe Jam, bonjour.
1: Bonjour, on débute avec les faits divers et cet homme de 45 ans qui est décédé hier soir vers 19h après avoir chuté dans la rivière à Pianel au niveau de la cascade de Bravone. Une réanimation cardio-pulmonaire a été pratiquée par les pompiers, mais en vain, l'homme n'a pu être ramené à la vie. Albert Hatch, vers le refuge de Tidiet, où un homme de 60 ans a lui aussi été victime d'une chute. Il a été transporté par hélicoptère à l'hôpital de Corté. À Calenzane, près de la passerelle Spasimat, un randonneur de 40 ans s'est fracturé le bassin. Il a été évacué sur l'hôpital de Calvi. Sur le front des incendies, les sapeurs-pompiers de Haute-Corse ont continué leur lutte hier sur plusieurs foyers avec de nouveaux incendies à Ghisonach et Manceau, déclenchés par la foudre. À Ghisonach, les flammes ont été rapidement maîtrisées. Un hectare a été parcouru. À Manceau, l'incendie s'est déclaré sur le relief et les hélicoptères bombardiers d'eau suisse, actuellement en renfort sur l'île, ont dû intervenir et effectuer 26 largages. Le feu a été maîtrisé après avoir parcouru près de 1200 mètres carrés. À Bigoulia, le feu a connu une légère reprise en début de matinée, mais a finalement été maîtrisé en fin de journée. Les opérations de forestage et de noyage des points chauds se poursuivront ce vendredi. À Albert Hatch, le feu est fixé et le traitement des derniers points chauds se poursuit. Enfin, à Corté, la situation s'est très largement améliorée. L'incendie est désormais maîtrisé sur toutes les lisières, à l'exception de la partie arrière droite où quelques points chauds demeurent. Ce vendredi, le dispositif sera allégé avec 87 personnels déployés pour sécuriser le périmètre et effectuer les derniers traitements sur la partie arrière droite. Les surfaces brûlées dans l'incendie n'ont pas évolué. 1083 hectares. Fin de la grève au centre de tri d'Ajaccio. Hier, à l'issue de travaux en commission, un accord a été conclu entre direction et syndicats CGT, FO et STC. Dans ce dossier, les salariés demandaient notamment le maintien du temps de travail et des salaires et le renforcement des services. La distribution du courrier et des colis reprend donc ce vendredi. Le plan local d'urbanisme pour Porto Vecchio a été voté hier en conseil municipal avec les 25 voix de la majorité sur les 33 que compte le conseil. Après une enquête publique en 2025, le texte a fait l'objet de près de 800 recours et remarques. À travers ce nouveau PLU, la municipalité vise un rééquilibrage entre les résidences principales et secondaires d'ici 2035. La commune espère en produire d'ici là plus de 80% de résidences principales. Ce PLU est toutefois appelé à encore évoluer avec la révision annoncée du plan d'aménagement et de développement durable de la Corse, le PADUC, en 2028 et le schéma de cohérence territoriale du Sud-Corse, également prévu d'ici là. Ce vendredi 31 juillet débute la première édition du festival Insulare à Murato. Jusqu'à dimanche, cette manifestation, véritable carrefour de la culture corse, va rassembler chanteurs, musiciens, humoristes, écrivains, historiens. Un programme donc très éclectique avec le groupe Avileta, le chanteur Feli, l'humoriste Tano et des écrivains et historiens tels Antoine-Marie Graziani, Marc Biancarelli, Jacques Fusina, Claudia Coppi, Gilles Zerlini, Marc-Andrea Castellani, Dominique Mémy ou encore Olivier Ancé. Ce soir, première représentation avec à 17h, place de l'église de l'Annonciation, une conférence Paoli, le Nebbio et Murato, donné par l'historien Antoine-Marie Graziani. À 19h, en l'église Saint-Jean, concert du groupe Avileta. La météo pour terminer ce journal. La Corse est toujours placée en vigilance orange canicule. Ce vendredi, le soleil dominera. Les brises seront faibles à modérées avec en soirée un renforcement du vent d'ouest dans l'extrême sud de l'île. Les maximales de ce vendredi, 28 à 37 degrés. Un petit coup d'œil sur le week-end. Samedi, du soleil en début de journée, puis des cumulus vont bourgeonner sur le relief et pourront même donner quelques petites averses. Les brises seront modérées. Les maximales sans changement, dimanche, le ciel sera partagé entre éclaircies et passages nuageux qui pourront même donner quelques averses, parfois orageuses, en Balagne, sur la région bassiaise et l'intérieur de l'île en général. Le vent d'ouest à sud-ouest sera modéré sur l'ouest de l'île, faible ailleurs. Les maximales en légère baisse, 27 à 34 degrés.
2: Bonjour, 21 départements en vigilance orange canicule aujourd'hui. Les températures vont cependant baisser sur une bonne partie ouest du pays, selon Météo France. Sur le front des incendies, le ministre de l'Intérieur appelle à rester extrêmement vigilant. En Gironde, le feu n'est toujours pas fixé, mais Laurent Nunez estime que le pire est passé. Le gouvernement veut par ailleurs se montrer intraitable avec les pyromanes. 275 interpellations ont eu lieu depuis le début de la saison. Et huitistes croisés zaoustiens pour ce premier grand chassé croisé estival. Bison futé voie rouge dès aujourd'hui pour les départs vers la Normandie. La façade atlantique. Le quart sud-ouest est lui classé noir, notamment autour de Bordeaux. Demain, samedi 1er août, pire journée de l'été, toute la France sera en noir dans le sens des départs. Le mois d'août qui va apporter son lot de nouveautés pour les Français. Le tarif réglementé de l'électricité va augmenter de 2,5%, soit environ 26 euros de plus par an pour les ménages. Le taux du livret A passera quant à lui à 1,7%. Par ailleurs, le démarchage téléphonique non consenti sera interdit dès le 11 août, tandis que l'allocation de rentrée scolaire sera versée progressivement à partir du 4 août. L'enclave espagnole de Ceuta fait face à une urgence humanitaire absolue avec l'arrivée de plus de 1500 migrants ces derniers jours, dont des centaines entrées hier. 9 personnes sont mortes en tentant de traverser la nage depuis le Maroc. Face à cette situation inédite depuis 2021, Madrid va déployer des soldats. Une crise diplomatique qui provoque aussi de vives tensions en Europe avec l'Italie notamment qui menace de suspendre l'accord de Schengen avec l'Espagne. À l'international, Donald Trump a annoncé un accord historique conclu par son conseil de paix prévoyant le désarmement complet du Hamas et d'autres groupes armés à Gaza, ainsi qu'un retrait progressif des forces israéliennes. Des responsables du mouvement islamiste ont confirmé ces dispositions. Une étape majeure vers l'application de la deuxième phase du cessez-le-feu entre Israël et le Hamas. Enfin, si vous avez suivi le Tour de France masculin, vous aimerez sans doute autant sa version féminine qui partira de Lausanne demain. Deux pays accueillent ce Tour de France femmes, la Suisse et la France. C'est une cinquième édition qui propose un parcours record de 1175 km répartis en 9 étapes et qui va traverser 12 départements français.
3: Excellente fin de semaine et bon vendredi 31 juillet 2026. Bonne fête aux Ignaces. Si vous en connaissez, elles sont à l'honneur donc aujourd'hui. Et bon anniversaire à vous, les natifs du 31 juillet. Vous êtes les mêmes jours que Léa Passy qui fête ses 30 ans. Excellent anniversaire aujourd'hui au slammer Grand Corps Malade qui fête ses 49 ans. Et puis Harry Potter fête donc aujourd'hui aussi ses 46 ans puisque le 31 juillet 1980, c'était la naissance du personnage d'Harry Potter, la série littéraire Harry, écrite par l'écrivaine J.K. Rowling.
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Jean-Jacques Goldman en 80 avec Il suffira d'un signe. Dans un instant, le programme télé sur RCC. Avant, c'est Nadia en duo avec Enrique Iglesias qui s'y colle.

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0: Votre sélection télé pour ce vendredi 31 juillet, c'est parti ce soir sur TF1, vous pourrez voir dès 21h Camping Paradis. Sur France 2, Simon Coleman, votre série avec Flavie Péan. France 4 vous propose Celtic Legends, le spectacle inédit. Et puis enfin sur TMC, Burger Quiz avec Alain Chabat à la présentation. Excellente soirée télé, bonne fin de semaine, vendredi 31 juillet.
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Ton bref avec à l'instant Christophe William à 9h20. Dans 10 minutes, le journal sportif à l'écoute d'RCC. Avant, les Bananarama, l'année 80 avec Shy Boy. Il y aura également Nick Orchaud. Et voici David Guetta en ce vendredi.

0: Les Bananarama en 1980 avec Shy Boy, 9h30. Voici le journal sportif en cette fin de semaine à l'écoute RCC.
1: Bonjour à toutes et à tous. On débute avec du football et la fronde anti-Infantino est lancée dans les différentes fédérations internationales à travers le monde. En Europe, l'UEFA menace de boycotter les Coupes du Monde. Les 55 nations membres de l'UEFA étaient conviés à une réunion d'urgence hier et ils ont décidé d'affirmer leur opposition unanime au projet de filiale de Gianni Infantino, président de la FIFA, qui veut vendre des parts de la Coupe du Monde de football à un groupe d'investisseurs privés. Et du côté de la CONCACAF, la fédération supranationale en Amérique du Nord et dans les Caraïbes, eh bien, ils rejettent le principe tout simplement à faire à suivre. Un mot sur le mercato d'été. La cinquième proposition du PSG aurait été la bonne pour enrôler l'attaquant de l'AS Monaco, Marnes Akliouche. Monaco a accepté l'offre de 50 millions d'euros formulée par le PSG. Monaco qui va remplacer numériquement le joueur de 24 ans avec l'arrivée de Mathis Sablin en provenance de Nantes. Et le mercato qui se poursuit en France comme partout ailleurs dans le monde. Et la saison se prépare aussi avec des matchs amicaux. Ce soir, l'OGC Nice sera opposé à la Juventus Turin à 18h. Au niveau international, le FC Barcelone affronte Birmingham à partir de 20h45. Et puis le championnat d'Écosse reprend ce vendredi soir. Les Glasgow Rangers se déplaceront sur la pelouse de Dundee United. En cyclisme, J-1, avant le début du Tour de France féminin, les filles s'élanceront de Lausanne pour rallier Nice d'ici le 9 août prochain. La Française Pauline Ferrand-Prévot tentera de conserver son titre obtenu l'an dernier. Et chez les garçons, deuxième victoire en deux jours pour Wout van Aert sur le Tour du Danemark. Cette deuxième étape s'est réglée au sprint et à la photo finish. Le Belge conserve logiquement le maillot de leader. Et puis félicitations aux sabreurs de l'équipe de France. Ils sont devenus champions du monde hier après-midi à Hong Kong. Rémi Garrigue, Maxime Pionfetti, Jean-Philippe Patrice et Sébastien Patrice ont battu la Corée du Sud en finale 45 touches à 31. Très belle journée de sport.
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Dans quelques minutes, la chronique cinéma. Dans quelques minutes également, les infos à 10h. Ça sera tout à l'heure. Avec notre ami Philippe Jam et Fell avant Kélis. Connaissons.

0: Allez, bien silence partout, on va tourner. Les personnes ne bougent, s'il vous plaît, moteur.
1: Action. L'homme araignée de retour dans les salles obscures dans Spider-Man Brand New Day avec Tom Holland et Zendaya. Suite directe de Spider-Man No Way Home, le film se projette 4 ans après les événements du précédent volet. Peter Parker, désormais adulte, vit seul à New York, s'étant volontairement effacé de la vie et des souvenirs de ses proches. Entièrement dévoué à la protection de la ville, il voit la pression s'intensifier au point de provoquer une transformation physique surprenante qui menace son existence, tandis qu'une une série de crimes fait naître l'une des menaces les plus redoutables qu'il ait jamais affrontées.
2: Vous allez complètement m'oublier.
3: Quoi ? De quoi tu parles ?
2: J'irai te voir et on fera connaissance. Et je t'expliquerai ce qui s'est passé.
3: T'as intérêt ?
4: On est confronté à une menace qui nous dépasse.
5: On est obligé de jouer à ça, Scorpion.
6: Quoi ? Tu crois que je suis le Scorpion ?
7: Docteur Banner ?
8: Pas Banner. Seulement Hulk.
1: Un thriller érotique également cette semaine à l'affiche avec I Want Your Sex. Elliot, un jeune homme naïf en quête de sens, décroche le poste de ses rêves auprès d'Erica Tracy, artiste provocatrice. Lorsqu'elle décide de faire de lui sa muse sexuelle, ses fantasmes les plus audacieux semblent devenir réalité. Mais cette relation va l'entraîner dans un univers trouble où se mêlent désir, obsession, pouvoir, manipulation et trahison.
9: Viens là que je te regarde. Non, pas en marchant. Je préférerais que tu rampes.
10: Pourquoi tous ces plans cul n'arrivent qu'à toi ? Ça me saoule !
9: T'es un astronaute du sexe qui veut explorer les confins et limites de cet univers.
11: Je pense tout le temps à toi, comme si je pouvais pas changer de chaîne.
9: C'est parfaitement normal.
12: T'es pas le premier, tu seras pas le dernier.
1: Les matins merveilleux de vieux vinyle disco dans le coffre de sa Twingo, à peine remise de la mort de sa grand-mère, Charlie roule. Elle ne sait pas encore que ses disques vont ressusciter les pas de danse de sa mère dans les yeux humides d'un caviste rêveur, ni qu'une plage méditerranéenne désertée sera le théâtre de sa rencontre avec Marina, qui rêve son idéal de liberté dans la pizzeria du village. Une chronique sentimentale, queer, à la fois burlesque, mélancolique et incroyablement tendre, où les personnages cherchent moins à résoudre leurs blessures qu'à apprendre à habiter leur fragilité ensemble. Dans le Triangle d'Or, Laura accepte un emploi au service de Souria, installée dans un hôtel

0: thriller social à huis clos qui expose les lieux à travers le prisme des caméras de surveillance. Voilà pour les sorties ciné de la semaine. On se retrouve la semaine prochaine.
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2: 9h47, voici Eiffel sur RCC, La Peur et le Vent.

Bonne fin de matinée avec RCC. Nous sommes aujourd'hui le vendredi 31 juillet 2026. Les infos vont arriver dans quelques minutes avec Philippe Jam, entre autres, et les infos en France et dans le reste du monde. Il y aura aussi l'éphéméride. Et pour rejoindre les infos, voici Kélis.

0: Elis pour terminer cette matinale. Passez une belle fin de matinée entre notre compagnie. Également une bonne après-midi. On se retrouve tout à l'heure avec Luigi. Ça sera à partir de 18h et ce jusqu'à 19h pour bien conclure cette semaine, bien la finir. On se quitte avec les infos. Il y aura ensuite l'éphéméride. Vous écoutez RCC, il est pile 10h. Philippe Jam, bonjour.
1: Bonjour, on débute avec les faits divers et cet homme de 45 ans qui est décédé hier soir vers 19h après avoir chuté dans la rivière à Pianel au niveau de la cascade de Bravone. Une réanimation cardio-pulmonaire a été pratiquée par les pompiers, mais en vain, l'homme n'a pu être ramené à la vie. À Albertach, vers le refuge de Tidiet, où un homme de 60 ans a lui aussi été victime d'une chute. Il a été transporté par hélicoptère à l'hôpital de Corté. À Calenzana, près de la passerelle Spasimata, un randonneur de 40 ans s'est fracturé le bassin. Il a été évacué sur l'hôpital de Calvi. Sur le front des incendies, les sapeurs-pompiers de Haute-Corse ont continué leur lutte hier sur plusieurs foyers avec de nouveaux incendies à Ghisonaccia et Manceau, déclenchés par la foudre. À Ghisonaccia, les flammes ont été rapidement maîtrisées. Un hectare a été parcouru. À Manceau, l'incendie s'est déclaré sur le relief et les hélicoptères bombardiers d'eau suisse, actuellement en renfort sur l'île, ont dû intervenir et effectuer 26 largages. Le feu a été maîtrisé après avoir parcouru près de 1200 mètres carrés. À Bigoulia, le feu a connu une légère reprise en début de matinée, mais a finalement été maîtrisé en fin de journée. Les opérations de forestage et de noyage des points chauds se poursuivront ce vendredi. À Albertach, le feu est fixé et le traitement des derniers points chauds se poursuit. Enfin, à Corté, la situation s'est très largement améliorée. L'incendie est désormais maîtrisé sur toute les lisières, à l'exception de la partie arrière droite où quelques points chauds demeurent. Ce vendredi, le dispositif sera allégé avec 87 personnels déployés pour sécuriser le périmètre et effectuer les derniers traitements sur la partie arrière droite. Les surfaces brûlées dans l'incendie n'ont pas évolué, 1083 hectares. Fin de la grève au centre de tri d'Ajaccio. Hier, à l'issue de travaux en commission, un accord a été conclu entre direction et syndicats CGT, FO et STC. Dans ce dossier, les salariés demandaient notamment le maintien du temps de travail et des salaires et le renforcement des services. La distribution du courrier et des colis reprend donc ce vendredi. Le plan local d'urbanisme pour Porto Vecchio a été voté hier en conseil municipal avec les 25 voix de la majorité sur les 33 que compte le conseil. Après une enquête publique en 2025, le texte a fait l'objet de près de 800 recours et remarques. À travers ce nouveau PLU, la municipalité vise un rééquilibrage entre les résidences principales et secondaires d'ici 2035, la commune espérant produire d'ici là plus de 80% de résidences principales. Ce PLU est toutefois appelé à encore évoluer avec la révision annoncée du plan d'aménagement et de développement durable de la Corse, le PADUC, en 2028 et le schéma de cohérence territoriale du Sud-Corse, également prévu d'ici là. Ce vendredi 31 juillet débute la première édition du festival Insulare à Murato. Jusqu'à dimanche, cette manifestation, véritable carrefour de la culture corse, va rassembler chanteurs, musiciens, humoristes, écrivains, historiens. Un programme donc très éclectique avec le groupe Avileta, le chanteur Feli, l'humoriste Tano et des écrivains et historiens tels Antoine-Marie Graziani, Marc Biancarelli, Jacques Fusina, Claudia Coppi, Gilles Zerlin, Marc-Andrea Castellani, Dominique Mémy ou encore Olivier Ancé. Ce soir, première représentation avec à 17h, place de l'église de l'Annonciation, une conférence Paoli, le Nebbio et Murato, donné par l'historien Antoine-Marie Graziani. À 19h, en l'église Saint-Jean, concert du groupe Avileta. La météo pour terminer ce journal. La Corse est toujours placée en vigilance orange canicule. Ce vendredi, le soleil dominera. Les brises seront faibles à modérées avec en soirée un renforcement du vent d'ouest dans l'extrême sud de l'île. Les maximales de ce vendredi, 28 à 37 degrés. Un petit coup d'œil sur le week-end. Samedi, du soleil en début de journée, puis des cumulus vont bourgeonner sur le relief et pourront même donner quelques petites averses. Les brises seront modérées. Les maximales sont changement. Dimanche, le ciel sera partagé entre éclaircies et passages nuageux qui pourront même donner quelques averses, parfois orageuses, en Balagne, sur la région bassiaise et l'intérieur de l'île en général. Le vent d'ouest à sud-ouest sera modéré sur l'ouest de l'île, faible ailleurs. Les maximales en légère baisse, 27 à 34 degrés.
2: Bonjour, toujours de fortes chaleurs en France avec 21 départements en vigilance orange canicule aujourd'hui. Les températures devraient tout de même baisser sur une bonne partie ouest du pays, selon Météo France. Du côté des incendies, ils sont fixés dans le Var et à Dijon. Le ministre de l'Intérieur appelle à rester extrêmement vigilant. En Gironde où le feu n'est que stabilisé, Laurent Nunez estime toutefois que le pire est passé. Les juilletistes croisent les aoussiens aujourd'hui pour ce premier grand chassé croisé estival bison futé voie rouge. De ce vendredi pour les départs vers la Normandie, la façade atlantique, le quart sud-ouest, c'est lui classé noir, notamment autour de Bordeaux. Demain samedi, c'est la pire journée de l'été. Toute la France sera en noir dans le sens des départs. Et puis, avis aux vacanciers avec cette grève surprise à la SNCF et un trafic perturbé à prévoir en Normandie à partir d'aujourd'hui et jusqu'à dimanche. Des suppressions sont à prévoir sur les trains nomades de Réza, Le Havre, Rouen, Paris, Cherbourg, Caen, Paris et Trouville, Deauville, Paris. Une grève qui intervient après l'annonce de profits records pour la SNCF. 1er août demain, des nouveautés en vue. Le tarif réglementé de l'électricité augmente de 2,5%. Le démarchage téléphonique non consenti sera interdit dès le 11 août, tandis que l'allocation de rentrée scolaire sera versée progressivement à partir du 4 août. À l'international, l'enclave espagnole de Ceuta face à l'urgence humanitaire après l'arrivée de plus de 1500 migrants ces derniers jours, dont des centaines entrées ce jeudi. Madrid va déployer des soldats pour sécuriser les lieux. La situation a provoqué des tensions diplomatiques entre l'Espagne et l'Italie après les critiques de la chef du gouvernement italien Giorgia Meloni. Madrid a dénoncé des propos inappropriés. Donald Trump a de son côté annoncé un accord historique conclu par son conseil de paix prévoyant le désarmement complète du Hamas et d'autres groupes armés à Gaza, ainsi qu'un retrait progressif des forces israéliennes. Des responsables du mouvement islamiste ont confirmé ces dispositions. Une étape majeure vers l'application de la deuxième phase du cessez-le-feu entre Israël et le Hamas. Enfin, si vous avez suivi le Tour de France masculin, vous aimerez sans doute tout autant sa version féminine qui va partir de Lausanne demain. Deux pays vont accueillir ce Tour de France femmes, la Suisse et la France. Une cinquième édition qui va proposer un parcours record de 1175 km répartis en 9 étapes et qui va traverser 12 départements français.
3: Excellente fin de semaine et bon vendredi 31 juillet 2026. Bonne fête aux Ignaces. Si vous en connaissez, elles sont à la norme encore aujourd'hui. Et bon anniversaire à vous, les natifs du 31 juillet. Vous êtes les mêmes jours que Léa Passy qui fête ses 30 ans. Excellent anniversaire aujourd'hui au slammer Grand Corps Malade qui fête ses 49 ans. Et puis Harry Potter fête donc aujourd'hui aussi ses 46 ans puisque le 31 juillet 1980, c'était la naissance du personnage d'Harry Potter, la série littéraire Harry, écrite par l'écrivaine J.K. Rowling.
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0: Bonjour, on débute avec les faits divers et cet homme de 45 ans qui est décédé hier soir vers 19h après avoir chuté dans la rivière à Pianel au niveau de la cascade de Bravone. Une réanimation cardio-pulmonaire a été pratiquée par les pompiers, mais en vain, l'homme n'a pu être ramené à la vie. À Albertach, vers le refuge de Tidiet, où un homme de 60 ans a lui aussi été victime d'une chute. Il a été transporté par hélicoptère à l'hôpital de Corté. À Calenzane, près de la passerelle Spasimata, un randonneur de 40 ans s'est fracturé le bassin. Il a été évacué sur l'hôpital de Calvi. Sur le front des incendies, les sapeurs-pompiers de Haute-Corse ont continué leur lutte hier sur plusieurs foyers avec de nouveaux incendies à Ghisonaccia et Manceau, déclenchés par la foudre. À Ghisonaccia, les flammes ont été rapidement maîtrisées. Un hectare a été parcouru. À Manceau, l'incendie s'est déclaré sur le relief et les hélicoptères bombardiers d'eau suisse, actuellement en renfort sur l'île, ont dû intervenir et effectuer 26 largages. Le feu a été maîtrisé après avoir parcouru près de 1200 mètres carrés. À Bigoulia, le feu a connu une légère reprise en début de matinée, mais a finalement été maîtrisé en fin de journée. Les opérations de forestage et de noyage des points chauds se poursuivront ce vendredi. À Albertach, le feu est fixé et le traitement des derniers points chauds se poursuit. Enfin, à Corté, la situation s'est très largement améliorée. L'incendie est désormais maîtrisé sur toutes les lisières, à l'exception de la partie arrière droite où quelques points chauds demeurent. Ce vendredi, le dispositif sera allégé avec 87 personnels déployés pour sécuriser le périmètre et effectuer les derniers traitements sur la partie arrière droite. Les surfaces brûlées dans l'incendie n'ont pas évolué. 1083 hectares. Fin de la grève au centre de tri d'Ajaccio. Hier, à l'issue de travaux en commission, un accord a été conclu entre direction et syndicats CGT, FO et STC. Dans ce dossier, les salariés demandaient notamment le maintien du temps de travail et des salaires et le renforcement des services. La distribution du courrier et des colis reprend donc ce vendredi. Le plan local d'urbanisme pour Porto Vecchio a été voté hier en conseil municipal avec les 25 voix de la majorité sur les 33 que compte le Conseil. Après une enquête publique en 2025, le texte a fait l'objet de près de 800 recours et remarques. À travers ce nouveau PLU, la municipalité vise un rééquilibrage entre les résidences principales et secondaires d'ici 2035, la commune espérant produire d'ici là plus de 80% de résidences principales. Ce PLU est toutefois appelé à encore évoluer avec la révision annoncée du plan d'aménagement et de développement durable de la Corse, le PADUC, en 2028, et le schéma de cohérence territoriale du Sud-Corse, également prévu d'ici là. Ce vendredi 31 juillet débute la première édition du festival Insulare à Murato. Jusqu'à dimanche, cette manifestation, véritable carrefour de la culture corse, va rassembler chanteurs, musiciens, humoristes, écrivains, historiens. Un programme donc très éclectique avec le groupe Avileta, le chanteur Feli, l'humoriste Tano et des écrivains et historiens tels Antoine-Marie Graziani, Marc Biancarelli, Jacques Fusina, Claudia Coppi, Gilles Zerlini, Marc-Andrea Castellani, Dominique Mémy ou encore Olivier Ancé. Ce soir, première représentation avec à 17h, place de l'église de l'Annonciation, une conférence Paoli, le Nebbio et Murato, donnée par l'historien Antoine-Marie Graziani. À 19h, en l'église Saint-Jean, concert du groupe Avileta. La météo pour terminer ce journal. La Corse est toujours placée en vigilance orange canicule. Ce vendredi, le soleil dominera. Les brises seront faibles à modérées avec en soirée un renforcement du vent d'ouest dans l'extrême sud de l'île. Les maximales de ce vendredi, 28 à 37 degrés. Un petit coup d'œil sur le week-end. Samedi, du soleil en début de journée, puis des cumulus vont bourgeonner sur le relief et pourront même donner quelques petites averses. Les brises seront modérées. Les maximales sans changement, dimanche, le ciel sera partagé entre éclaircies et passages nuageux qui pourront même donner quelques averses, parfois orageuses, en Balagne, sur la région bassiaise et l'intérieur de l'île en général. Le vent d'ouest à sud-ouest sera modéré sur l'ouest de l'île, faible ailleurs. Les maximales en légère baisse, 27 à 34 degrés.
2: Bonjour, toujours de fortes chaleurs en France avec 21 départements en vigilance orange canicule aujourd'hui. Les températures devraient tout de même baisser sur une bonne partie ouest du pays, selon Météo France. Du côté des incendies, ils sont fixés dans le Var et à Dijon. Le ministre de l'Intérieur appelle à rester extrêmement vigilant. En Gironde où le feu n'est que stabilisé, Laurent Nunez estime toutefois que le pire est passé. Les juilletistes croisent les aoussiens aujourd'hui pour ce premier grand chassé croisé estival bison futé voie rouge. De ce vendredi pour les départs vers la Normandie, la façade atlantique, le quart sud-ouest, c'est lui classé noir, notamment autour de Bordeaux. Demain samedi, c'est la pire journée de l'été. Toute la France sera en noir dans le sens des départs. Et puis, avis aux vacanciers avec cette grève surprise à la SNCF et un trafic perturbé à prévoir en Normandie à partir d'aujourd'hui et jusqu'à dimanche. Des suppressions sont à prévoir sur les trains nomades de Réza, Le Havre-Rouen-Paris, Cherbourg, Caen-Paris et Trouville-Deauville-Paris. Une grève qui intervient après l'annonce de profits records pour la SNCF. 1er août demain, des nouveautés en vue. Le tarif réglementé de l'électricité augmente de 2,5%. Le démarchage téléphonique non consenti sera interdit dès le 11 août, tandis que l'allocation de rentrée scolaire sera versée progressivement à partir du 4 août. À l'international, l'enclave espagnole de Ceuta face à l'urgence humanitaire après l'arrivée de plus de 1500 migrants ces derniers jours, dont des centaines entrées ce jeudi. Madrid va déployer des soldats pour sécuriser les lieux. La situation a provoqué des tensions diplomatiques entre l'Espagne et l'Italie après les critiques de la chef du gouvernement italien Giorgia Meloni. Madrid a dénoncé des propos inappropriés. Donald Trump a de son côté annoncé un accord historique conclu par son conseil de paix prévoyant le désarmement complet du Hamas et d'autres groupes armés à Gaza, ainsi qu'un retrait progressif des forces israéliennes. Des responsables du mouvement islamiste ont confirmé ces dispositions, une étape majeure vers l'application de la deuxième phase du cessez-le-feu entre Israël et le Hamas. Enfin, si vous avez suivi le Tour de France masculin, vous aimerez sans doute tout autant sa version féminine qui va partir de Lausanne demain. Deux pays vont accueillir ce Tour de France femmes, la Suisse et la France. Une cinquième édition qui va proposer un parcours record de 1175 km répartis en 9 étapes et qui va traverser 12 départements français.
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0: Bon après-midi à vous toutes et tous qui nous rejoignez.
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Il est 17h, passé de quelques minutes, vous êtes sur RCC, nous sommes vendredi et c'est Stéphanie dans la radio pour vous accompagner jusqu'à 18h.

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1: Il est 17h15, c'est RCC. Stéphanie avec vous jusqu'à 18h. Merci pour votre écoute.

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1: Et il est 17h45, encore 15 minutes ensemble, c'est Stéphanie dans la radio. On se retrouve d'ailleurs dimanche de 17h à 20h.

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1: Il est presque 18h, c'est la fin de cette émission. Je vous remercie d'avoir été à l'écoute, c'est Stéphanie dans la radio. Je vous donne rendez-vous après-demain, dimanche, 17h et sans coupure pub. Et ça, on aime bien. Vous pouvez aussi nous écouter en direct sur radiocalvi.fr. Merci, à très vite.
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Claude Nougaro avec l'un des grands classiques du chanteur malheureusement disparu. C'était le cinéma. Vous écoutez RCC, il est 18h. Voici Overkitch.

0: Il est temps de retrouver Luigi, le rendez-vous du vendredi Over Kitsch. Bonsoir, ami du soir.
1: Bonsoir Nagui, bonsoir auditrice, auditeur d'RCC.
0: Ça va?
1: Bah écoute, ça va, regarde, on a le beau temps, in the sunshine.
0: Ouais, il fait chaud aujourd'hui. Hein.
1: Donc voilà, il fait chaud, il fait beau, le sable est chaud. Voilà. Donc,
0: l'été en même temps. Hein.
1: C'est l'été, voilà, il faut profiter de l'été, écouter Over Kitsch, écouter RCC 24h sur 24, même la nuit.
0: Tout le temps.
1: Il se passe beaucoup de choses sur ouais. les ondes d'RCC.
0: Et à partir de lundi, on va jouer pour gagner des places pour aller voir les petites culottes.
1: Magnifique. Tu vois les petites culottes. Oh là là, attention les garçons, là. Il y a les petites culottes.
0: ouais. Alors autrement, tu as prévu de quoi aujourd'hui?
1: Alors, qu'est-ce que j'ai prévu aujourd'hui?
0: Oui, c'est l'aîné, ouais, c'est pour la petite culotte, pardon, excuse-moi.
1: Non. Je peux jouer la version originale.
0: Bah ouais.
1: Mais bon, vous savez que c'est que t'es beaucoup de reprises. Hein, vous savez qu'on est fait de beaucoup de reprises. D'ailleurs, ce soir, on va se jouer les originaux sur Maxi 45 Tours, Maxi 33 Tours, vinyle, bien sûr, hein, qu'on se le dise. Hein, c'est plus la peine de le rabâcher. On sait très bien que Cover Kitsch, c'est du 100% vinyle.
0: Uniquement du vinyle.
1: Hormis le liner que je glisse de temps en temps dans mes mix. Donc ce soir, c'est un spécial discothèque Le Privé à Saint-Cyr-l'Élec qui se trouve du côté du Var, hein, où j'ai pas débuté parce que j'ai débuté en quelque sorte. Et on va dire que c'est plutôt la discothèque où je me suis plus ou moins affirmé. Donc auparavant, j'ai mixé au Star Night, une discothèque qui était à Calvi à l'entrée juste en face le Super U. Il y avait une discothèque qui s'appelait le Star Night, ça a changé de nom, oui.
0: Très longtemps.
1: Donc, ça c'est 88, où j'ai ensuite enchaîné sur la discothèque Le Privé à Saint-Cyr-l'Élec, où j'ai débuté en tant que light. Également, j'animais les dimanches après-midi, qui étaient très en vogue à l'époque, hein, dans les années 80. On ouvrait les clubs aux mineurs. Hein, Et donc voilà, donc j'en faisais partie, hein, j'étais mineur. Donc je mixais, je faisais danser tous mes potes. Et ensuite, j'ai enchaîné dans la nuit. Voilà,
0: après, d'accord.
1: Et après, les années se sont déroulées et voilà, on est resté dans le.
0: Dis-moi, au niveau de la radio, ça t'est venu comment en fait l'idée de faire de la radio? C'est un monde un peu différent par rapport à une boîte, hein, la radio.
1: La radio, si tu préfères, il y avait beaucoup de DJ à l'époque qui mixaient en préambule, comment je faisais moi, avant de se rendre en club, ils mixaient à la radio pour faire découvrir des sons comme j'ai fait sur RCC en 99.
0: Ouais, ouais.
1: Si tu préfères, j'étais résident de la discothèque L'Acapulco. Mm-hmm. Et le vendredi, je crois que c'était 17h, 18h, si mes souvenirs sont bons, je mixais les nouveautés que j'allais jouer en club le week-end, hein, ou quelques heures après. Après, voilà, bon, j'enchaînais pas L'Acapulco de suite. Je commençais pas à mixer à 18h à L'Acapulco, mais en préambule, si tu préfères, je faisais découvrir aux auditeurs d'RCC les musiques qu'ils allaient entendre,
0: les
1: nouveautés,
0: ouais,
1: les imports, voilà, tout ce que je recevais des majors de disques, hein, donc toutes les maisons de prod de
0: l'époque.
1: Ouais, de l'époque. Donc voilà, je jouais les morceaux qu'on m'envoyait en promo. Donc je faisais découvrir, je veux dire, en avant-première, hein, comme on dit, comme dans le cinéma, les sons qu'ils allaient écouter en club durant les semaines, les mois à venir. Parce que bon, il est clair que c'était des morceaux qui n'étaient pas sortis encore dans le commerce. Donc on avait un peu, c'était notre mission, les DJ à l'époque, on était très précurseurs dans le sens où on faisait découvrir aux gens les musiques. Maintenant c'est les radios qui font découvrir les
0: maintenant,
1: musiques.
0: Ouais.
1: Bon bref, c'est toute une autre histoire, une autre époque. Donc c'était pas.
0: Et,
1: voilà.
0: Et dis-moi, j'ai une autre question à te poser, après je vais te laisser présenter un peu le programme de ton émission. Mmh. Comment tu as poussé la porte de la radio ici en fait? C'est venu comment?
1: C'est Anto, j'ai connu Anto, il venait me voir à l'Acapulco à l'époque, donc tout en parlant, tout ça. Et je me suis dit, bon, si tu préfères, j'ai déjà animé des émissions, hein, je faisais Bon, au départ, c'est parti de très très loin. C'était parti du collège. On appelait ça les radios crochets à l'époque.
0: Oui, oui, oui.
1: Où on les interclasses, c'est-à-dire il y avait des classes qui proposaient des morceaux et des titres, et ensuite les auditeurs téléphonaient, votaient. Voilà, c'était assez rigolo. Et bon, après, on a enchaîné. Après, sur RCC, voilà, ça s'est fait comme ça. Je me suis dit, tiens, pourquoi pas faire un peu de radio en plus, déjà pour promouvoir. La Capuco, hein, en quelque sorte. C'était de la pub que je faisais à la Capuco, parce que le DJ résident de la Capuco sur la bande FM, voilà, c'est une sacrée pub pour le club. Bon, après, on n'avait pas besoin de ça. On avait déjà du monde.
0: Tu sais comment j'ai poussé la porte de la radio, moi, à l'époque ?
1: Dis-moi.
0: J'avais à peine 18 ans déjà. J'écoutais en tout le matin la radio. Il faisait le matin à l'époque, hein, le créneau du matin. Je me suis dit, je vais venir. Mais on n'était pas là, hein, comme à l'heure actuelle. Nous étions là-haut, derrière la cathédrale.
1: Oui.
0: J'ai pris la mobilette. À l'époque, c'était la Peugeot 103 et tout. Je me suis garé chez Vianto et tout de suite, voilà quoi. Deux ou trois jours après, voilà, c'était parti. Et j'ai commencé les saisons à la radio. Tout le monde baignait. Tout le monde était à la plage, moi j'étais là-haut, je crevais de chaud, pas la clim. Mais j'étais quand même là les après-midi à la radio.
1: Ouais, c'est une passion, hein. Voilà. C'est une passion. Hein. Bon, je te dirais, si j'aurais pas cette passion, étant donné que j'exerce plus le métier de DJ depuis 2002, bon, j'ai fait des soirées, je continue à en faire quelques-unes pour la radio, entre autres. Donc vous pouvez me retrouver tous les mercredis au Mi. Hein.
0: Oui.
1: Donc. Bar à vinyle, donc très grosse réussite mercredi dernier, donc 80-90. Bon, on a plus joué du 80 parce que les gens, ils n'étaient pas trop réceptifs sur les années 90, donc ils ont choisi pratiquement que du 80, ce qui ne m'étonne pas. Donc voilà, donc mercredi, on remet ça. Je vais faire une thématique, sûrement je vais faire une thématique sur fin des années 90-2000. Pour jouer un peu les sons que je joue à la Capuco, donc comme ça fera rappeler à certains à quelle vie voilà les sons que je jouais dans ce club que j'ai fait un spécial à Capuco la semaine dernière.
0: Hein. À quelle boîte la Capuco.
1: Donc voilà, donc là on change d'année, donc on va aller un peu plus vieux. Et je vais faire peut-être spécial, peut-être, on va voir. Je dois avoir les vinyles pour. Faire un spécial Star Night, c'est vraiment le club où j'ai commencé à Calvi en 88. Et je ferai un spécial. Il faudrait que j'arrive à trouver des photos. Donc voilà, s'il y a des auditeurs qui sont à l'écoute, qui ont des photos du Star Night, voilà, je suis preneur. Vous pouvez me l'envoyer sur Messenger, sur mon groupe ou sur RCC, pas de souci.
0: Et tu joueras des titres que tu jouais là-bas, en fait, à la radio.
1: Oui, j'ai. Bon, je jouais du Farmer, je jouais SS Press, je ne sais plus.
0: Ouais, les classiques, en fait, hein, voilà. Ouais, les années 80.
1: Donc là, ce soir, on va jouer vraiment le grand début du garage, de la house music, c'est Fall on Me. Fall on Me, va vraiment qu'on ne présente plus. Ça commence très, très, très en douceur. Et après, on va monter crescendo, vous allez voir. On va se jouer quelques trucs. Que je crois que j'ai amené, même, je crois que même un peu de texte, je crois que j'ai amené, si mes souvenirs sont bons. Mars, hein, Papa The World.
0: Ah.
1: Je vais voir, j'ai amené beaucoup de choses, je sais pas ce que je vais jouer, alors restez à l'écoute, ça sera la surprise, hein. Vous verrez, je vais composer au fur et à mesure du mix, et voilà, je veux pas trop monter aussi trop dans les BPM, parce que bon, et donc voilà. Donc ce soir spécial, privé, Saint-Cyr-l'Élec,
0: on y va
1: live.

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0: Barry White avec mon titre préféré, merci Luigi, c'était Shoulder Right.
1: Ah ouais, ami. Eh oui, ça c'est les morceaux que je jouais du côté du privé également.
0: Là tu m'as fait plaisir, j'adore le titre.
1: Maxi 45 tours, il ne faut pas s'en priver.
0: Que demande le peuple. Ça, merveilleux.
1: Maxi 45 tours, toujours pour terminer l'émission. On n'a pas commencé l'émission avec une bande originale de film parce que bon, on avait déjà mis un peu à la bourre. Hein. On a un peu parlé, c'est pas grave. C'est aussi la radio, c'est ça aussi, c'est pas que de la musique, c'est de la parole également.
0: Tout à fait.
1: Surtout quand c'est constructif. Mixé de suite, hein, on n'a pas tardé, on a commencé l'émission avec Alius, Fall on Me, version originale, Maxi Strictly Written. Ça, c'est vraiment un label de Barjo. Il est sorti vraiment des torpilles sur ce label. De l'import, l'ami, c'est de l'import. Fall You, Follow Me, ça c'était bon ça. Mixé avec ça aussi, ouais, je voulais rabâcher 40 000 fois ce morceau que j'ai joué en direct, en primeur, c'est-à-dire, allez, je vais aller, on va se la refaire. Si j'avais les disquaires à l'époque, les disquaires, ceux qui vendaient les disques, passaient en club pour vendre leur vinyle, donc. Et entre deux disques, on écoutait vite fait les morceaux qui nous amenaient pour voir un peu ce qu'on prenait, ce qu'on prenait pas. Bon, bref,
0: ouais, trier quoi.
1: C'est plus simple. Et ce morceau, dès que je l'ai mis, je l'ai posé sur la platine pour l'écouter entre deux mix, tout dans la soirée. Hein, il y avait les personnes qui dansaient sur la piste de danse et tout. Hein, c'était vraiment l'ancienne. Hein. Et dès que j'ai entendu ce morceau, je l'ai calé, je l'ai envoyé de suite.
0: Ah ouais.
1: Là, ouais, ça a été un test en direct live, une nouveauté pure et dure.
0: Vraiment. Tu l'as envoyé cash quoi.
1: Cash, je l'ai envoyé cash. Ouais. Voilà, comme ça. Bah, écoute, ça a fait mouche parce qu'il est vraiment bon ce morceau. Sixteen Pennies Stone Ailey, très bon morceau classé dans le garage, House Garage.
0: Finally, ouais. Ouais.
1: Mixé avec Crystal Waters, qu'on ne présente plus, Gypsy Woman, et pour les intimes, t'as la Lilala. Hein. C'est aucun rapport. Ouais. Tout le monde me dit la Lilala. Non. Le titre c'est Gypsy Woman, c'est ouais. Ça le titre.
0: Elle avait fait également Making Happy après.
1: Ouais, trouvé exact. Il est sorti juste après.
0: Ouais.
1: Dans la foulée. Je l'ai d'ailleurs dans le même label, Mercury d'ailleurs. Exactement le même label. À se tromper des fois. Ça va, il faut quand même connaître les titres. Mixé là aussi, c'est une des premières reprises. Bon, il y en a eu des reprises, mais une reprise qui a été bien faite. Tout le monde sait, hein, tous les auditeurs qui sont à l'écoute, ils savent très bien que je suis un anti-reprise. Mais Excitebeat, Ride Like the Wind, il a été bien repris, mélodieux, très pas mal. Bon, après, je préfère Christopher Cross, hein, y a pas à discuter sur ça. Mais donc voilà. Après, il y a eu le début, là, début de un peu cette tech trance dream. Je voulais jouer de la dream ce soir, mais bon, j'avais pas assez de temps. Ça va vite. Hein. Bon, déjà, on a perdu 10 minutes en début d'émission, donc ça nous faisait quand même deux disques en moins. Mais on a joué ce morceau qui revient. D'ailleurs, je crois qu'il a été repris. Je crois qu'il revient aujourd'hui. Et ça me fait sourire parce que je le joue en version originale ce soir. C'est Captain Hollywood Project avec More and More.
0: More and More.
1: Très bon, un peu planant. Dream House Dream. Voilà, c'est bon. Un peu plus rythmé. Derrière, on s'est joué ce titre qui a renversé les clubs. Hein. Moi, je me rappelle quand il était sorti celui-là. Ils avaient fait un petit aperçu bien avant avec The Power. Et ensuite, ils ont sorti ce titre qui est Rhythm in the Dancer,
0: Snap.
1: Le groupe Snap. Très, très, très bon morceau. Qui a vraiment, voilà, c'est vraiment, je vous dis, pour l'avoir vécu, c'est un disque qui avait bien marché.
0: Ouais.
1: Et celui qui a fait vraiment mal, après, un peu répétitif, mais c'était un disque quand même qui était très surprenant au départ.
0: L'intro, elle est magnifique.
1: De qui tu parles?
0: De Snap?
1: Non.
0: Ah ben non, mais tu parlais de Snap, alors moi je...
1: Ouais, non, voilà, oui, non, le Snap, il est bon, l'intro, il est bon.
0: L'intro est magnifique.
1: Mais là, j'étais en train de partir sur le titre, j'étais en train de présenter...
0: Le titre d'après.
1: Celui qui arrivait là derrière, donc ouais. C'était pour ça, de vraiment faire l'intrigue. Ce morceau qui est venu d'une barge, d'ailleurs, je crois qu'ils se sont servis lors d'une émission, je ne sais plus laquelle c'était, ça va me revenir, où ce morceau, il a été... balancé comme ça, qui est JD, Blasting Dream,
0: ouais.
1: Avec ce, bon, très répétitif, très...
0: instrumental.
1: Très jazzy, on va dire, jazzy, très instrumental. Bon, après, bon, c'est vrai que l'intro, c'est un disque où il faut vraiment jouer l'intro. Voilà, c'est pour faire vraiment l'impact. Bon, là, je l'ai mixé sur Snap. Bon, là, c'est une version longue que j'ai de JD, hein, donc il dure 10 minutes 35. Déjà, la version normale dure longtemps. Là, celle-là, encore, je crois, dure 3 minutes de plus. JD, Passing Dream. Morceau qui a vraiment étonné le monde de la nuit, juste avant les Daft Punk, parce que Daft Punk, lorsqu'ils sont arrivés avec leur album, on fait très mal également.
0: Ça tapait,
1: avec vraiment de trucs. Ouais. Voilà. Et là, je vous ai joué une petite pépite. Tout le monde a dû voir ce film qui n'a pas été censuré, certes, mais très, très chaud. Hein. Il y a eu deux musiques chaudes ce soir. C'est La Tour, bande originale du film Basic Instinct avec Blue, version maxi, très pas courant, surtout dans la bande FM, pas courant d'écouter des sons comme ça.
0: Je n'ai jamais entendu à la radio.
1: Ah, non, c'est bon. Après c'est rapide si tu préfères, c'est bon, ça frappe, mais c'est pas agressif. Ça reste quand même un son, voilà, c'est pas de hardcore, c'est pas de la tech sens pur, sens figuré. C'est de la house, voilà, on classe ça dans la house, de la house music, très très souple.
0: Très cool.
1: Voilà. Ouais. Après, là aussi, il y a eu quelque chose qui a vraiment marqué les clubs, hein, un peu olé olé, Lilouy avec French Kiss, avec ce passage très sulfureux,
0: ouais. Hein,
1: qui a dû donner des idées à beaucoup de personnes.
0: No comment.
1: Hein, avec le petit jingle que j'ai mis derrière qui fait rire.
0: Il y avait la gaffe, il avait repris.
1: Ouais, bon, là, va beau. Ouais. Ouais, mais bon, après.
0: Mais bon, c'est pas. C'est non, pas c'est French Kiss. Hein.
1: C'est French Kiss, ça, c'est vraiment.
0: Lilouis. Hein.
1: Version originale, version import. C'est exactement ce morceau que je jouais au privé. Truc de malade, je l'ai encore dans les mains, ce truc, c'est fou.
0: Dis-moi, en boîte, tout le monde devait déchaîner là-dessus, non?
1: Bah, c'était surprenant. Après, attends.
0: À mon avis, la première fois lorsqu'il est passé, ça devait être très surprenant.
1: Bah, ça, si tu avais un bon son, ça frappe. C'est une basse sèche. Donc ça,
0: oui,
1: ça...
0: mais le passage.
1: Ouais, non. Non. Bon, j'avais un patron à l'époque, hein, qui nous écoute, enfin, du haut. Hein, Monsieur Saunier, bon, c'est mon grand patron. C'est pour ceux qui ont connu le privé, c'est un grand monsieur qui était à l'entrée de la discothèque, hein, Paul, hein, pour les intimes. Alors lui, il était vraiment impressionnant. Mais c'est vrai, quand je jouais des morceaux un peu, d'ailleurs que j'ai pas joué ce soir, hein, j'aurais pu vous glisser un Nirvana. Celui-là, je crois que j'ai failli avoir des soucis avec ce disque. Le patron est rentré à la boîte, concurrence assez. C'était un gros nounours, ce monsieur.
0: Armoire à glace, quoi.
1: Ouais, c'est ça. Il m'a dit, arrête de jouer ce morceau. Il m'a dit, ça va partir en live dans la boîte. Il m'a dit, ah oui, et surtout que. Ah ouais, ça m'avait fait rire.
0: J'imagine.
1: Non, je sais plus, je crois que c'est celui-là. Je crois qu'un soir, il m'avait confixé un disque. Il me l'a pris.
0: Évidemment.
1: Il m'a dit, donne-moi-le. Tu me le donnes. Il m'a dit, vas-y, quoi, ça, tu le joueras plus. Après, il me l'a rendu.
0: Mais et bon, après, il va l'écouter à la maison.
1: Non, surtout pas. Non, il aimait bien. Non, c'était quelqu'un qui avait une bonne oreille quand même. Il aimait, là, il aimait la bonne musique. Hein. Bon, d'ailleurs, écoute, je de Light Jockey, il m'a fait passer Gigi. Donc c'est lui qui m'a lancé dans, si tu préfères, il faut pas trop le dire, hein, j'étais le plus jeune de la discothèque, même le mineur, hein, quand j'ai commencé le métier de DJ, et c'est lui qui m'a fait carrément passer DJ. Et là, j'ai remplacé le DJ résident, attitré, un soir, bon, j'ai eu cette erreur de me laisser les platines. J'ai pu m'exprimer. Le lendemain, le patron, il m'a dit, c'est toi le Didier aujourd'hui.
0: C'est génial.
1: Non,
0: c'est génial.
1: Oui, non, c'est génial, mais après, prendre la place de quelqu'un, c'est pas mon style.
0: Oui, non, mais bon.
1: Mais c'est très bien, c'était vraiment rigolo dans le sens où, bon, après, on a cohabité dans le sens où on mixait ensemble. Après.
0: Mais après, vu l'âge que tu avais, je trouve que c'est vraiment bien.
1: Ah
0: quoi.
1: Oui, ah oui, du jour au lendemain, tu te retrouves DJ résident d'un club quand même connu dans la Côte d'Azur, le privé, qui était réputé. Hein. Donc voilà, écoute, après, c'est toujours pareil, comme je disais, quand tu as la passion, tu montres de quoi tu es capable et tu peux que réussir. Mixé avec ce remix, hein, de Mars, Pop Up The Volume, c'est le deuxième, c'est la version originale, c'est la pochette rouge et blanche. Il y a un prix, une version originale que on en avait parlé déjà.
0: Ouais, il y avait la rouge et blanche et la noire.
1: Mais ça, c'est l'original. Ouais. Ça, c'est l'original. Et le remix grise et or, où il y a ce passage un peu arabique à l'intérieur, donc qui n'est pas sur la version originale, à la route.
0: Non, non.
1: Mais il y a une version qui était sortie, mais je ne me rappelle plus, je ne sais plus qui c'est. C'est pas Mars, ça c'est certain. Mais voilà, je sais qu'il y a eu une guéguerre à l'époque entre qui a sorti, soi-disant, la version originale, Mars ou un autre. Je vais faire une petite recherche, je ne me rappelle plus. Et là, on s'est joué un petit Italo Disco que j'ai adoré jouer. Ça aussi, c'est de la house tech, de Dream, enfin plutôt de. Là, on se rapproche un peu plus de la tech. Indie avec Apollonia, avec ce refrain mélodieux là qui est sensationnel. C'est un disque, ce disque, écoute. Je me suis fait persécuter par mais d'ailleurs c'est son anniversaire aujourd'hui, qui est Pierrot, pour les intimes du côté de la Sota. Donc on va y souhaiter son anniversaire en direct. Et à chaque fois qu'il venait au club, il me harcelait pour que je le joue, ce morceau. Mmh. Mais c'est un truc de fou. Je le voyais arriver, je dis c'est bon, il va me demander ce disque.
0: Voilà, t'as pas manqué.
1: T'es rigolé. Non, voilà, c'est rigolo. Mais chaque année, je lui souhaite l'anniversaire, je lui mets sur Facebook, sur sa page, je lui mets le lien pour qu'il écoute sur YouTube, comme ça il me laisse tranquille.
0: Oui.
1: Donc voilà, ça me fait sourire.
0: Il pourrait le réentendre à partir de lundi en rediff.
1: C'est le rendez-vous du 31 juillet. Ouais. Il y a Apollonia. Et on a terminé avec le King Lasso Music. Là, c'est, on va dire, c'est du Barry White qui a commencé à se moderniser, qui a commencé à faire des tubes un peu plus rythmés, un peu moins disco, un peu plus dance.
0: Titre que j'adore, évidemment.
1: Show Me Right, dont l'album qui s'appelle pareil, hein, où il y a des morceaux à l'intérieur. Donc voilà, là ce soir vous avez eu le Maxi 45 Tour promo, s'il vous plaît. Donc voilà, version originale, là aussi, le morceau que je jouais du côté du club.
0: Dis-moi, tu n'as pas
1: un double?
0: Oui, en double.
1: Celui-là, je sais pas, je vais regarder peut-être.
0: Je suis preneur.
1: Ouais, c'est possible. Je vais regarder. Je suis pas sûr, mais je crois que je vais l'en doute.
0: Ouais, je suis preneur vraiment.
1: Non, t'inquiète. Bon, ça c'est le mien, donc
0: oui, non,
1: ça va être compliqué de t'auder.
0: Si tu l'as en double, ça m'intéresse.
1: De faire sortir un maxi et encore moins un album de Barry White de ma collection qui est complète. Donc c'est pas aujourd'hui que je vais la démanteler. Donc je suis pas sûr à 100%, mais il me semble que je crois l'avoir.
0: Jette un œil.
1: Oui, écoute,
0: tiens-moi au courant.
1: Pas de souci.
0: Je suis preneur.
1: Je vais regarder dans mes bacs.
0: Très bien.
1: Sûrement. J'en ai en double de Barry White, mais celui-là, je ne sais pas si je l'ai en double, Show Me Right. Donc voilà, une programmation qui a tenu parole, hein, comme dans tous ces spéciales qu'on fait en direct sur RCC, du 18h à 19h, Overkill, avec ce soir un spécial privé Saint-Cyr-l'Élec, discothèque qui n'existe plus, c'est pour ça que je fais des spéciales. On fera un spécial, Paradise également, du côté dans le Métoplage, où j'ai été résident. Un des premiers clubs, mon premier club, j'ai déjà mixé dans des clubs, mais comme ça, mais pas en tant que résident. Mais un des premiers clubs, comme j'ai dit en préambule d'émission, Starlight, Calvi également. On se fera, on se rappeler quelques bons vieux souvenirs. Et si vous voulez.
0: On en parlera en temps et en heure.
1: Voilà, je sais pas, peut-être la semaine prochaine, je verrai. Et pour les plus courageux d'entre vous, ça se passe tous les mercredis du côté du Mi, là, juste derrière la radio. Une vue imprenable sur le sunset, hein, sur le coucher du soleil. Donc là, je mixe à partir de 19h30 jusqu'à à peu près 22h30, 23h, pas plus, pas la peine de déranger plus les voisins qui sont déjà patients, on les remercie.
0: Ils sont rarement là, donc.
1: Donc un spécial, je pense que je ferai. C'est vrai que les 80, ça marche bien, les gens ils sont très réceptifs sur ça. Donc je vais voir. Bon, ce qui est sûrement probable, que je vais faire un spécial Italo Disco, ça sera sûrement par mercredi d'après, je verrai, ou le mercredi d'après, je sais pas, je verrai. Donc voilà, pour ceux qui aiment bien tout ce qui est Italo Disco, que ce soit les Valérie d'Or, Savage, Mico Mission, et j'en passe, Caneslo, il y en a tellement, Garillo, j'en ai tellement. Vous aurez cette chance de pouvoir venir choisir dans les bacs les morceaux qui vous rappellent des souvenirs, ou des morceaux que vous aimeriez bien écouter en buvant tranquille un petit verre, ouais, ou en mangeant une petite tapas qui va bien avec, hein, du côté du Mi. Hein, donc voilà, en haut de la citadelle, hein, je pense que tout le monde connaît cette adresse, mais pour ceux qui sont de Calvi ou de passage, voilà, ça se situe sur le parking de la Citadelle, tout en haut, là.
0: À côté de la radio.
1: Face à la montagne, juste derrière la radio.
0: Ouais, ouais.
1: Donc voilà, vu sur le sunset. Imprenable, voilà. Si vous voulez voir un coucher de soleil, vous allez le voir ici sans problème.
0: Là, actuellement, il est magnifique. Hein,
1: d'ailleurs. Ah ouais, voilà. En ce moment, il est vraiment beau. Il se couche au bel endroit. Sérieusement, voilà, je vous conseille de venir voir ça de plus près. Bon, si vous venez le mercredi, ça sera encore mieux. Donc, comme ça, vous aurez le plaisir de me voir en live, hein, en direct. Mixer des vinyles, hein, donc c'est pas courant de voir un DJ mixer du vinyle en live, c'est pas, voilà, ça court pas les rues comme on dit, et de pouvoir choisir les morceaux,
0: les disques qu'on
1: veut choisir, donc c'est encore mieux quoi. Donc voilà, c'est tout est réuni ce soir-là pour passer une bonne soirée. Donc voilà, je vous donne rendez-vous mercredi qui arrive. Là,
0: le 3-4, quelque chose comme ça.
1: On est le
0: mercredi qui arrive dans 3-4 jours.
1: Voilà, c'est ça. Donc là, on est le 31, demain sur le 1er. Donc le mois d'août qui pose son nez. Hein, donc dès demain, le 1er août arrive, il est là.
0: Déjà.
1: Donc voilà.
0: Ça va vite, hein.
1: Voilà Nagui.
0: Bon week-end.
1: Bon week à toi, bon week-end à toutes et à tous. Soyez sages et soyez prudents.
0: Et soyez heureux.
1: Voilà.
0: Et à bientôt.
1: Avant toute chose. Ciao, ciao. Ouais.

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